0: Un problème d'habiter.
1: Oui, j'en tiens et un.
0: Un problème d'habiter, ça va.
1: Bon, tenez, Titan.
0: Bon, c'est simple.